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0: Bruno, plage de rock, elle est 20 ans.
1: C'est parce quoi là en fait, on est en boîte.
0: Pour ce 23 juillet, la première partie est signée par la jolie française Krenoka, au son dream pop, voire rock, voire house, toujours là en tout cas où on ne l'attend pas. Deuxième partie, Sébastien Tellier, un gros look, un chanteur, un acteur qui nous plonge dans sa musique électronique très perso.
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2: Au programme de ce mercredi 22 juillet, un soleil qui brille sans discontinuer du matin jusqu'au soir avec un vent généralement faible. Les températures maxi au meilleur de l'après-midi comptées de 29 à 32 degrés et même de 34 à 35 degrés de la Sainte-Baume et dans l'arrière-pays au plateau de Riens également. Vaux, Ytre, Vienne, Energivar.
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0: en plein cœur de dit la suite. On va jouer tout à l'heure les compiles Energy Hit Summer triple CD avec plus de 50 titres à l'intérieur. Vous allez passer un très bon moment, tous vos artistes préférés, c'est à gagner, de même que les passes jet ski avec Sunforce, Pamplonne, Nicolas et toutes ses équipes du côté de Saint-Tropez sur les plages, faire le plein de sensations. Vous restez surtout et vous notez ce numéro 04 94 97 7000. On vous file le top départ dans un instant, moins d'un quart d'heure, restez avec nous.
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0: Pascal Bruno, plage de rock, elle est 20 ans.
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0: Pour ce 23 juillet, la première partie est signée par la jolie française Créneau Cap, au son dream pop, voire rock, voire house. Toujours là, en tout cas, où on ne l'attend pas. Deuxième partie, Sébastien Tellier, un gros look, un chanteur, un acteur qui nous plonge dans sa musique électronique très perso.
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2: Plage de Rock à 20 ans, alors happy birthday Plage de Rock. À l'heure des festivals XXL, Plage de Rock aux Prairies de la Mer à Port-Grimaud continue son petit bonhomme de chemin comme au premier jour. Entrée libre pour tout le monde, programmation indie, justement pas comme tout le monde, une jauge résolument à taille humaine et cette scène. Cette scène à ciel ouvert au bord de la Méditerranée sous les palmiers, une scène pour découvrir, une scène pour rencontrer. Certains y passent par hasard et y restent toute la soirée. Plage de Rock à 20 ans et ça se fête dans Energy Reportage avec mes invités Gaël Bouquet, responsable de la programmation dans un instant, et David Loufman, passionné de rock, qui, il y a 20 ans, a eu cette idée folle, créer un festival un peu pointu, les pieds dans le sable, à quelques kilomètres de la voisine Saint-Tropez. David Loufman, bonjour, il y a 20 ans, est-ce que vous auriez pu vous dire, dans 20 ans, je serai au micro d'Énergie Var pour parler de Plage de Rock?
3: Bonjour et merci de me recevoir.
2: Merci.
3: Non, effectivement, il y a 20 ans, c'était un projet qui est parti d'une énergie un peu simple et spontané, donc on se projetait, on était plus jeune, donc on se projetait pas 20 ans après. C'était un projet de copain, on a fait ça avec un ami qui travaillait avec moi à l'époque qui s'appelle Alban Miconet.
2: Ouais.
3: On aimait l'événementiel, on aimait le fait de pouvoir proposer quelque chose de différent. On voulait faire un peu artistique, alors on avait un peu la folie des grandeurs. On imaginait faire des grands groupes, à l'époque on parlait de faire Muse ou...
2: Ah oui.
3: Ouais, on n'a pas lésiné sur l'ambition à l'époque. C'était plus l'énergie de dire on fait un truc et on va faire venir des gens. Et on va aussi faire découvrir notre endroit, parce qu'on est très attaché aux Prairies de la Mer, ça fait longtemps que j'y travaille. Et on cherchait aussi des prétextes pour inviter les gens du coin à venir découvrir le projet des Prairies de la Mer.
2: Est-ce que le pari il a été jugé un peu fou à l'époque, il y a 20 ans?
3: Oui, alors c'était difficile en plus pour les gens, je pense, ici de comprendre. On parlait de rock indé, ça veut dire quoi? On parlait de groupes qui n'étaient pas vraiment connus. Alors de temps en temps, il y avait quelques incursions à la radio, notamment Energy. C'était pas des trucs très connus, donc ça paraissait fou ou en tout cas décalé, ou peut-être un projet comme un plaisir que se faisait la jeune équipe de l'époque qui arrivait, peut-être était un peu naïf ou tout ça. Et puis ça a fini par trouver sa place.
2: Le deal de départ, c'était d'installer une scène comme ça, quasiment les pieds dans l'eau.
3: Donc le deal de départ, c'était d'essayer de faire venir Muse.
2: Oui.
3: Donc
2: on est en dehors de Muse.
3: On a, ouais, alors on a.
2: Il fallait bien avoir un plan B.
3: On a cherché des gens qui pouvaient nous expliquer comment ça marche. On a rencontré pas mal de rêveurs. Puis finalement, par l'intermédiaire de quelqu'un qui travaillait sur le site, on a rencontré un gars qui s'appelle Abib Achour, qui était producteur, qui était plus impliqué que nous, et qui nous a dit, bon les gars, laissez tomber ces ambitions-là. Par contre, voilà, ce que vous pouvez viser, c'est cette musique-là, ce type de groupe-là, ces budgets-là. Il faut avoir un format malin, c'est-à-dire se placer entre les grands festivals. Donc les grands festivals ont plutôt lieu le week-end, on va se mettre le jeudi soir, comme ça on va essayer de prendre sur la route les différents groupes. Vous devez arrêter la musique à 23h, c'est un peu administratif, donc on va se caler en fonction de ça. Puis vous avez une scène qui est là, on va s'adapter à ça. Enfin, on a finalement pris ce qu'on avait, ça se fait en quelques semaines. Hein. Le premier rendez-vous, il est au mois de mai 2006, et la première date, elle est le fin juin 2006. Donc ça, c'est quelque chose, encore une fois, très spontané, très rapide.
2: Tu te rappelles de ton premier soir, on se tutoie, de ton premier festival, de ton premier Plage de Rock et de tes premiers artistes?
3: Très très bien, je me rappelle très très bien. Pour plein de raisons. D'abord, le tout premier groupe qui joue s'appelle les Youpies. On est en galère de groupe, on trouve pas, et donc on prend des copains de mon petit frère qui sont un groupe du coin à qui on fait soi-disant une audition. On les met sur la terrasse du restaurant, ils ont pas de micro, pas de pied micro, on scotche un micro au pied du parasol et on fait comme ça vite fait. Moi je connais rien, je dis c'est super, venez vous jouer la première partie d'un groupe qui s'appelait Résus, qui avait déjà un peu de notoriété à l'époque. Et ce dont je me rappelle aussi très bien, c'est qu'il y avait personne au début de la première partie. On était en panique totale, on avait mis tout le dispositif en place, le staff avait des polos roses et en fait il y avait une trentaine de polos roses.
2: le public était tout rose
3: et personne d'autre. On est très peur. Et en fait petit à petit les gens sont nus. La première date il y a déjà eu un peu de fréquentation, deuxième puis dès la troisième date après c'est réellement parti. Et je me souviens aussi de quelque chose, c'est rigolo, tu m'en parles. À l'époque on avait demandé à Energy, Patrick, de faire des captations des concerts pour pouvoir après les restituer et tout. Et le lendemain on était comme des dingues, on avait capté le CD de la captation, on l'avait mis dans la voiture pour un rendez-vous et on écoutait le truc en boucle. On était comme des fous, c'était vraiment comme un rêve qui se réalisait.
2: Ça reste des grands et des bons moments. En quoi Plage de Rock est différent des autres festivals? On en a parlé, mais est-ce que le fait que ce soit gratuit déjà, ça change la donne?
3: Oui, évidemment, mais on n'est pas les seuls gratuits. Moi je crois qu'il y a un truc qui est super intéressant, c'est que c'est gratuit mais c'est accès libre. C'est-à-dire que les gens viennent écoutent un, deux, trois morceaux s'ils ont envie, sortent pour aller acheter à boire ou à manger ou pour aller se poser sur la plage, reviennent. La circulation se fait assez librement. Donc, ça fait un peu de mouvement, c'est un peu spécial, mais ça fait aussi qu'il y a des gens qui se permettent de venir parce que c'est facile. Et donc on a beaucoup de grands-parents, de parents, d'enfants, plutôt en bas âge, on leur met à disposition des casques pour... Et en fait, il y a des gens qui se permettent de venir, qui ne viendraient pas si c'était payant, parce que payer pour des enfants des billets à 30, 40, 50 euros, c'est pas faisable. Et donc, il y a un truc de convivialité, un truc transgénérationnel. Il y a beaucoup, beaucoup d'images avec des enfants sur les épaules des parents, des grands-parents, et beaucoup de sourires aux lèvres. Ouais. Mais ça, c'est quelque chose de particulier.
2: Gaël Bouquet, tu es le programmateur de Plage de Rock depuis 3 ans déjà. Parle-nous de cette édition 2026. On a démarré avec qui ?
4: Alors, la semaine dernière, c'était Dry Cleaning, groupe anglais, approche un peu intellectuelle et poétique, voilà, de ce qui peut se faire sur scène londonienne actuellement, avec en première partie un groupe plus grunge, shoegaze, qui s'appelle Green Star, qui faisait une de ses premières dates en France. On se réjouissait d'accueillir Wet Leg, groupe gallois qu'on suit depuis un moment, basiquement, et qui a notamment eu un gros succès ces dernières années avec leur dernier album, qui a annulé pour des raisons de santé hier, mais bah, comme je le disais un peu plus tôt, très content d'accueillir au pied levé Baxter Dury, qui revient 4 ans plus tard, et puis qui est apprécié et aussi attendu dans la région, donc c'est une bonne surprise pour tout le monde.
2: Est-ce qu'on présente encore Sébastien Tellier, qui sera présent à Plage de Rock jeudi prochain, dans une semaine, non ?
4: Bah oui, Sébastien Tellier, c'est la caution, on va dire, plus populaire et grand public de la programmation de cet été, à la fois parce que c'est une figure médiatique en soi, qu'il a un physique immanquable et puis bon, qui s'inscrit aussi dans une scène.
2: Il s'est pas coupé les cheveux encore.
4: Il s'est pas coupé les cheveux, il s'est pas rasé. il porte mieux les lunettes de soleil que moi. Mais oui.
2: Et on terminera donc avec quel groupe ?
4: Et alors la dernière soirée qui s'appelle la dernière soirée, c'est Dekialem, un groupe suédois, et Wesley Joseph, qui est un artiste hip-hop londonien, qui est assez intéressant, qui a aussi travaillé avec Georgia Smith, avec des artistes comme ça. Pour eux deux, c'est des profils plus émergents, mais c'est la soirée la plus découverte du festival.
2: Est-ce qu'on se dit pour se dire au revoir, David Loufman, vivement 2027, ou déjà on profite de 2026?
3: Je vais dire peut-être qu'on peut boire un verre tout à l'heure avant le concert, et puis vivement Sébastien Tellier la semaine prochaine, vivement les prochaines dates, vivement l'année prochaine évidemment, et puis vivement les autres opportunités.
2: Ce à quoi je me permets d'ajouter Happy Birthday Plage de Rock, 20 ans, le bel âge. Et quoi de mieux que la fameuse ritournelle de Sébastien Tellier pour fêter ça sur Energy Bar.
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1: Alors vous l'aimez, mais ce sera encore mieux sur scène. Hein. Il sera chez nous, dans notre belle région, samedi 1er août, 18h. Un concert exceptionnel à Fréjus, l'un des artistes majeurs, je vais ne vous apprendre rien, de la scène française, arrive à Fréjus, donc il sera en concert, base nature, pour une soirée musicale d'envergure.

0: tout au long de la semaine prochaine. Ça va être bon, ça. Bon, restez avec nous. On joue tout de suite, tiens, pour le pack été. 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Très courte pause, on se retrouve avec vos artistes préférés.
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3: Au programme, la chanteuse Louane chante un titre inédit dans la peau de l'héroïne d'un film d'animation. C'est à entendre dans La Fille dans les Nuages, puisque c'est elle la petite Providence perdue dans ses livres et dans ses rêves.
4: On ne peut pas sauver le monde à 11 ans, c'est impossible.
5: Voler aussi, c'est impossible.
3: Mais mon chouchou au Cinoche cette semaine, c'est le film qui a raflé tous les prix au dernier festival de comédie de l'Alpe d'Huez, dont celui du public. C'est peut-être la meilleure comédie de l'année, elle se passe entièrement au théâtre de la Comédie Française, quelques heures avant le début d'une représentation où rien ne se passe comme prévu.
6: Mais tu veux pas m'ouvrir ?
7: Ah ben non, pour rentrer, faut un badge. Tu l'as pas perdu au moins, hein ? Si tu l'as perdu, faut faire une déclaration, t'imagines, quelqu'un le trouve et badge à ta place.
3: Ça part en vrille dès le début, un peu à la manière de la comédie Le Sens de la Fête. Ça commence avec Pauline Clément, qui doit remplacer le metteur en scène et ne peut pas rentrer dans le théâtre. Et puis ça s'arrête pas pendant 1h30.
6: C'est quoi ça ? Stop, stop, stop, stop, Jacques ! Jacques, faut moins de fumer là, on avait dit une brume.
8: Ah ben moi ça va pas être possible, hein.
6: Comment ça va pas être possible?
8: Ben là on est sur des machines américaines, on n'a pas le contrôle sur la quantité de fumée.
3: Les auteurs Bertrand Huskla et Martin Darando se sont inspirés des galères réellement arrivées au théâtre de la Comédie Française, comme le jour où Laurent Lafitte s'est coupé le doigt en pleine représentation. Par chance, une chirurgienne de la main était dans la salle.
9: Il s'est coupé le doigt, rideau, il est sorti de scène tout de suite. Et par chance, par miracle, dans la salle, on a demandé s'il y avait un médecin. Et il y avait un spécialiste, un chirurgien de la main
10: qui a dit
9: qui était là.

0: Je vais une fois, j'ai un soir de libre par an et je vais au théâtre. Et ce soir-là.
1: Il s'est occupé de Laurent.
0: Elle est partie à l'hôpital en urgence.
1: Là, ouais. Mais d'ailleurs, je ne sais pas, est-ce qu'il n'y a pas eu le semainier qui a récupéré le texte et qui a joué le texte en main?
0: Non, je crois qu'ils ont. Ce que disait Julien, c'est qu'ils ont zappé un acte.
1: Ah oui, ils ont zappé un acte.
0: Et les gens étaient quand même contents à la fin.
1: Donc ça a quand même joué. Donc ils ont quand même continué.
0: Ils ont quand même continué. Show must go on.
2: Foncez voir ce film de la comédie française, c'est vraiment la comédie de l'été.
3: La veste, c'est toi qui l'as validée?
4: Oui, oui, elle est très jolie cette veste. Qu'est-ce qui se passe?
3: Il se passe qu'elle est verte et moi je joue pas en vert.
5: Hein. Ah non, il va pas recommencer avec ses superstitions lui.
4: Bah non, elle est pas verte, elle est bleue.
3: T'es sûr?
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0: Guy MRD.
1: Attends, on prend des cours, mon pote, devoir de vacances. Quand vous entendez ce petit signal, c'est bon signe. Bon, ben là, c'est. On remballe. Mais rencard demain, évidemment, dans ce 10-13, vous serez là. Bravo à tous les gagnants. Et tout l'été, la radio officielle des vacances, vous faites plaisir à toute la famille. Merci d'avoir été avec nous. Les collègues prennent le relais, bien sûr, l'agenda loisir. De suite, on ne bronze pas idiot. 13h.

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1: 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À l'agenda du jour, une découverte pour vous, le Beau Vallon sur Mer by Yannick Aleno pour une merveilleuse pause déjeuner ou dîner. On s'y retrouve dans un instant.
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3: Les jeunes agriculteurs à l'honneur chaque été pour célébrer le rosé de Provence, symbole du terroir local. Un événement qui a lieu du 22 au 25 juillet dans 5 communes du Golfe. Au programme des rencontres, dégustations et animations. Plus d'infos sur jeunesagriculteurs83.fr. Jeunesagriculteurs83.fr. Le festival d'art contemporain Versus Manifesto jusqu'au 23 juillet à Rabatel. Vous découvrirez des sculptures, peintures, performances et immersions sonores. Rendez-vous à la Galerie du Château à Ramatuelle. Plus d'infos sur ramatuelle.fr ainsi que toutes les festivités à venir tout au long de l'année. Et un événement que tout le monde attend, le retour des plages de rock, 20 ans déjà, avec le rendez-vous de la scène indie à Port-Grimaud dans le golfe de Saint-Tropez, les prairies de la mer. Tous ces concerts sont gratuits. Les dates, jeudi 16 juillet, Wet Leg, Raynor également, pétri de talent à la guitare. Jeudi 23 juillet, Sébastien Tellier, Krenoka. Jeudi 30 juillet, Deki Alem et Wesley Joseph, DJ set à partir de 19h. Les entrées sont gratuites. Plus d'infos, la programmation complète en détail sur plagederoc.com. Et rendez-vous à Sainte-Maxime où se tiendra du 2 juillet au 6 août le festival de musique classique Les Nuits de la Nartelle qui revient pour sa 5e édition. La billetterie pour les 6 soirées est ouverte, les concerts à 21h à la chapelle de la Nartelle. Plus d'infos, les billets en vente à l'office et en ligne sur sainte-maxime.com. Sainte-maxime.com. Les épicuriens se donneront rendez-vous à Roquebrune-sur-Argens où la cuisine provençale est à l'honneur. Rendez-vous à la Maison du Patrimoine pour découvrir cette exposition jusqu'au 9 septembre. L'entrée y est libre. Et une exposition à voir en famille à Saint-Raphaël, l'expo insaisissable Fantomas du 16 juin jusqu'au 30 avril 2027. Le musée Louis de Funès consacre sa nouvelle exposition temporaire à Fantomas, figure emblématique de la littérature populaire française et au cinéma. Également, c'est pour tout public. Plus d'infos, rendez-vous à 10h jusqu'à 17h tous les jours au musée Louis de Funès, rue Jules Barbier. C'est à Saint-Raphaël.
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0: Énergie pour certains, ça bosse encore. Oui, tout le monde n'est pas en vacances et peut-être même que petit à petit, vous voyez vos collègues préférés partir et vous êtes là. Vous n'êtes pas tout seul, je suis là, je vous accompagne. On va essayer de se motiver ensemble avec évidemment vos hits préférés. On va démarrer la playlist mixée avec Mauvais Joe qui arrive et Imagine Dragon sur Energy.
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0: Énergie, je vous le dis, vous partez en festival, bah oui! Je vous offre deux invitations pour l'un des festivals Énergie. Ça peut être les plages électro à Cannes, ça peut être le Rose Festival à Toulouse. Vous choisissez pour ça dès que vous entendez le double hit Énergie. Gims suivi de Sound of Legend à la suite. Vous appelez direct Énergie au 3937. Ça peut passer là, là. Donc restez ici pour la suite des hits. Julien Lib et une masterclass de Britney Spears sur Énergie.
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0: énergie pour certains, je vous accompagne sur la route. C'est le cas de Romain qui vient d'envoyer son message sur l'Insta d'énergie. Oui, il va direction l'Espagne. Eh ben, mon Romain, je suis là avec toi. Je vais essayer de te motiver avec évidemment tes hits préférés. Rihab qui arrive et Jérémy Frérot sur énergie.
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0: ça se passe ici. Taf, ou peut-être en vacances, à partir de 19h, c'est la hitlist énergie de l'été. C'est le classement des 40 hits à absolument connaître. Je vous le dis, il n'y a que des masterclass, donc rendez-vous ce soir. En attendant, on va démarrer la playlist mixée avec Jungle Emma et David Guetta, Zara Larsson sur énergie.
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1: Ouais, du côté de la Manche et du Nord, et ben c'est ensoleillé malgré quelques petits nuages. Il fait 22 à 25 degrés. Et pour l'eau, entre 18 et 20 degrés, un petit peu frisqué. Pour la façade atlantique du côté de la Bretagne, grand soleil, 24 à 29 pour l'eau. On est sur 19 à 22 degrés. Et pour la Méditerranée, alors là, plein soleil, forte chaleur, 31 à 36 degrés. Et pour l'eau, 25 à 28. Peut-être c'est les Bahamas, on sait pas. Profitez des vacances. Moi, je vous accompagne avec que vos hits préférés, Riviera, le hit de l'été, reprise de Sean Paul et Que Black sur NRJ.
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2: On est reparti, on démarre plus de 30 minutes de Hit Non-Stop avec Que Black et Riviera, le hit de l'été sur énergie.

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0: mer à Port-Grimo. Plage de rock, elle est 20 ans.
1: C'est quoi là en fait, on est en boîte.
0: Pour ce 23 juillet, la première partie est signée par la jolie française Krenoka. Au son dream pop, voire rock, voire house. Toujours là, en tout cas, où on ne l'attend pas. Deuxième partie, Sébastien Tellier, un gros look, un chanteur, un acteur qui nous plonge dans sa musique électronique très perso.
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8: Au programme de ce mercredi 22 juillet, un soleil qui brille sans discontinuer du matin jusqu'au soir avec un vent généralement faible. Les températures maxi au meilleur de l'après-midi comptées de 29 à 32 degrés et même de 34 à 35 degrés de la Sainte-Baume. Et dans l'arrière-pays au plateau de Rion, c'est également Vaux, Ytre-Vienne, Energiva.
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0: ce soir, ça se passe ici. Ouais, chaque soir de l'été à partir de 22h jusqu'à 2h du mat, on ouvre le plus grand club du monde avec les plus gros hits, les plus grands DJ de la planète. Donc rendez-vous ce soir. En attendant, je sais que vous l'aimez, Mauvais Joe, pile arrive. Et notre star, Ariana Grande sur NRJ.
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0: 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Moi, je vous accompagne avec évidemment vos hits préférés, Teddy Swims qui arrive et Big Flo et Oli sur Energy.
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Offenbach qui ont posté une vidéo sur Instagram 20 ans après. Ils sont revenus dans la classe où ils se sont rencontrés pour faire un live. C'est beaucoup trop stylé. Allez regarder. Ils arrivent juste après Tame Impala sur Énergie.

que je l'aime, celui-ci, Lucenzo, le hit de l'été. La première fois que vous l'avez entendu, c'était ici sur Énergie. Bah oui, je vous ai dit, j'ai que des hits. On va continuer, peut-être sur la route des vacances, avec Bruno Mars qui arrive. Et là, c'est Jack et Carla sur Énergie.

0: Énergie, c'est les vacances, vous avez le temps pour une bonne action. Bah ouais, vous pouvez donner votre sang, ça prend une heure et vous allez sauver trois vies. Ça, c'est très stylé. Et pour mes petits gourmands, à la fin, il y a une petite collation. Donc on n'hésite pas. Rendez-vous sur le site de l'établissement français du sang. En attendant, je vous accompagne avec vos hits préférés Mauvais Joe et Kesha sur Énergie.
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0: Sans Grimo, plage de rock, elle est 20 ans.
1: C'est quoi là en fait, on est en boîte.
0: Pour ce 23 juillet, la première partie est signée par la jolie française Krenoka. Au son dream pop, voire rock, voire house. Toujours là, en tout cas, où on ne l'attend pas. Deuxième partie, Sébastien Tellier, un gros look, un chanteur, un acteur qui nous plonge dans sa musique électronique très perso.
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23: Okay.
9: On est reparti, on démarre plus de 30 minutes de Hit Non-Stop avec Jay-Z, Alicia Keys et Riviera sur Énergie.

Slimane qui a dit sur Instagram que cette année lui avait appris à aimer le sport. Alors j'ai fait un an de CrossFit, j'attends toujours. Peut-être l'année prochaine, on sait pas, sport ou pas. J'ai Sia qui arrive et Farouko sur Énergie.

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Angèle. Andrea Bocelli et David Guetta.

0: 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Nous, on continue les hits avec Mauvais Joe et Olivia Rodrigo sur Energy.
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0: Énergie, on est ensemble jusqu'à 19h. Le double hit arrive avant 19h. Voilà, c'est dit! Je vous offre vos invitations pour aller au Positif Festival le 29 août à Orange pour aller voir Macklemore. Donc si vous êtes en vacances du côté d'Orange ou si vous habitez Orange, on n'hésite pas, dès que vous entendez le double hit Energy Gims suivi de Sound of Legend, vous appelez Direct Energy au 3937. Ça passe avant 19. Pour la suite, BTS et Taiki sur Energy.
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Énergie, ça profite des vacances tranquillement. C'est le cas d'Amandine de Toulouse qui vient d'envoyer son message sur l'Insta d'Énergie. Elle profite de sa piscine tranquillement avec évidemment que des hits qui arrivent. Benson Boone, Amandine et Bébé Rex. C'est la première fois que vous l'avez entendu. Si c'était ici sur Énergie.

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2: Bonsoir à tous et les prévisions de votre été selon Météo France pour cette soirée et nuit à venir. Après un début de soirée parfaitement dégagé, le ciel va se voiler avec un vent faible. Demain matin, les températures minimales dans l'intérieur du département comprises entre 15 et 18, entre 20 et 22 degrés près du littoral. Pour ce jeudi 23 juillet, une journée belle, un soleil largement présent avec un vent généralement faible à modéré, mais des rafales atteignant 50 km/h quand même sur une grande partie du littoral en cours d'après-midi. Les températures, les maximales, au meilleur de la journée, autour de 31 à 34 degrés et même comprise prudence entre 35 et 38 degrés dans l'arrière-pays et le Haut-Var. 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
0: Ouais, c'est en ce moment, en gros, si vous connaissez pas, c'est la Coupe du Monde des jeux vidéo et ça vient de tomber. Karim Benzema va participer à un showmatch avec le streamer Amin. Rendez-vous dimanche et ce week-end d'ailleurs, ce sera les phases finales, donc on sent déjà un petit peu la tension monter. Et si vous êtes pas de la partie, on vous offre vos places directement sur energie.fr. Nous, on va continuer les hits avec Son of Legend et Gims. Ça sent double hit.
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0: J'avais pas menti, le double hit est passé. Ouais. Gims suivi de Sound of Legend est le premier décroché au standard. C'est Alex de Narbonne. Il gagne ses places pour aller voir Macklemore le 29 août à Orange au Positif Festival avec Énergie. Je vous le dis les copains, le double hit peut repasser n'importe quand. Donc restez là en attendant que des hits. Riviera et Pink sur Énergie.
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Énergie à partir de 19h, c'est la hit list énergie de l'été, c'est le classement des 40 hits à absolument connaître, je vous dis. On a que les meilleurs, il y en a 40. Rendez-vous tout à l'heure avec Thibaut pour la suite. Évidemment, j'en ai aussi David Guetta, Kelly Rowland pour la masterclass et Teddy Swims.

0: C'est Thibaut sur Allergie. Vous êtes en voiture. C'est mercredi, c'est le 22 juillet. Vous avez envie d'entendre les plus gros hits de l'été. Et bah vous êtes au meilleur endroit, il n'y a pas de problème ici. C'est le
1: classement. À l'agenda du jour, une découverte pour vous, le Beau Vallon-sur-Mer by Yannick Aleno pour une merveilleuse pause déjeuner ou dîner. On s'y retrouve dans un instant.
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3: Les jeunes agriculteurs à l'honneur chaque été pour célébrer le rosé de Provence, symbole du terroir local. Un événement qui a lieu du 22 au 25 juillet dans 5 communes du Golfe. Au programme des rencontres, dégustations et animations. Plus d'infos sur jeunesagriculteurs83.fr. Jeunesagriculteurs83.fr. Le festival d'art contemporain Versus Manifesto jusqu'au 23 juillet à Rabatel. Vous découvrirez des sculptures, peintures, performances et immersions sonores. Rendez-vous à la galerie du château à Ramatuel. Plus d'infos sur ramatuel.fr ainsi que toutes les festivités à venir tout au long de l'année. Et un événement que tout le monde attend, le retour des plages de rock, 20 ans déjà, avec le rendez-vous de la scène indie à Port-Grimaud dans le golfe de Saint-Tropez, les prairies de la mer. Tous ces concerts sont gratuits. Les dates, jeudi 16 juillet, Wet Leg, Raynor également, pétri de talent à la guitare. Jeudi 23 juillet, Sébastien Tellier, Krenoka. Jeudi 30 juillet, Deki Alem et Wesley Joseph, DJ set à partir de 19h. Les entrées sont gratuites. Plus d'infos, la programmation complète en détail sur plagederoc.com. Et rendez-vous à Sainte-Maxime où se tiendra du 2 juillet au 6 août le festival de musique classique Les Nuits de la Nartel qui revient pour sa 5e édition. La billetterie pour les 6 soirées est ouverte. Les concerts à 21h à la chapelle de la Nartel. Plus d'infos, les billets en vente à l'office et en ligne sur sainte-maxime.com. Sainte-maxime.com. Les épicuriens se donneront rendez-vous à Roquebrune-sur-Argens où la cuisine provençale est à l'honneur. Rendez-vous à la Maison du Patrimoine pour découvrir cette exposition jusqu'au 9 septembre. L'entrée y est libre. Et une exposition à voir en famille à Saint-Raphaël, l'expo insaisissable Fantomas du 16 juin jusqu'au 30 avril 2027. Le musée Louis de Funès consacre sa nouvelle exposition temporaire à Fantomas, figure emblématique de la littérature populaire française et au cinéma. Également, c'est pour tout public. Plus d'infos, rendez-vous à 10h jusqu'à 17h tous les jours au musée Louis de Funès, rue Jules Barbier. C'est à Saint-Raphaël.
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1: Ça va vous? Peut-être que vous rentrez du taf avec énergie 19h06 ou alors peut-être que vous partez bosser. Ouais, si vous bossez dans le monde de la nuit là pendant l'été, dans les boîtes, dans les bars, dans les campings aussi. Et forcément, ceux avec énergie, vous allez entendre en soirée. Il passe trop bien. C'est Sound of Legend qui était deuxième hier soir de la Hit List énergie et Tumper City est troisième du classement.

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0: Salut tout le monde, c'est Thibaut sur Allergie. Vous écoutez en ce moment Ouais la Hitlist, Ouais la Hitlist Énergie de l'été. Et j'ai une bonne nouvelle, tiens, vous allez peut-être avoir un virement sur votre compte vendredi. Ah, je sais pas si vous avez vu ça, mais ouais, dès vendredi, vous allez peut-être recevoir un virement des impôts si vous en avez trop payé cette année. Donc voilà, peut-être que vous allez avoir un petit virement sur le compte bancaire. Ça peut payer des vacances d'été, ça. Ça fait plaisir. Et puis, bien sûr, tout l'été, on est là, nous. On est ensemble, c'est Thibaut, 19h, 22h. La hitlist énergie, c'est quoi? C'est les 40 plus gros hits à mettre dans votre playlist, les 40 plus gros hits de l'été. Donc voilà, vous êtes en voiture, vous êtes à l'appart, dans la loge de vacances, vous nous mettez quoi. Avant de commencer le nouveau classement, en ce mercredi, on se repasse le numéro 1 d'hier soir, c'était Mauvais Joe avec le pilet énergie.
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0: Bruno. 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Pour ce 23 juillet, la première partie est signée par la jolie française Krenoka. Au son Dream Pop, voire Rock, voire House. Toujours là, en tout cas, où on ne l'attend pas. Deuxième partie, Sébastien Tellier, un gros look, un chanteur, un acteur qui nous plonge dans sa musique électronique très perso.
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0: Plage de Rock, les 20 ans.
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0: Il y a des hits qui mettent la patate et celui-ci, oh là, je l'adore. Mauvais Joe qui était numéro 1 hier soir de la hitlist énergie, les 40 plus gros hits à mettre dans votre playlist. Mercredi, bam, 19h21, on démarre le nouveau classement, maintenant.
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0: Ah, je vous le dis, vous êtes au meilleur endroit. Angèle, Angèle Justice, je les mets 38e de la hitlist LRG. C'est un extrait de l'album d'Angèle apparemment qui va être assez dense. Et ça me plaît beaucoup. Avant, voilà Adèle Castillon, 40e, LRG.

0: proche en direct avec vous. Et d'ailleurs, je veux savoir, et vous faites quoi là en écoutant Énergie là, mercredi soir? Vous êtes en voiture, vous vous mettez sur le côté, vous faites une pause et vous m'appelez au standard, ok? C'est moi qui vais décrocher, le numéro est gratuit. 0 870 42 48. Je veux savoir là ce que vous faites en écouteur Énergie. 0 870 42 48. Vous êtes pour le premier ou la première à m'appeler. Je vous fais un petit coucou dans 10 minutes et je gère la hit ici. La hitlist Énergie, c'est les 40 plus gros hits du Mans. On va se passer Robbie Williams. Il est de retour avec Nicole Scherzinger, c'est l'hymne de la Coupe du Monde. Ils l'ont fait là d'ailleurs en live pour la finale. 35ème de la hitlist Énergie et Ty Kanim, son 37ème.
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Vos messages arrivent au standard allergie 0870 42 48. Je fais un bisou à Valentine dans le Val d'Oise. Elle revient d'une journée shopping. Elle devait trouver une tenue pour le mariage d'un pote. Et c'est bon, ça fait trop bien. Il y a aussi Lilian qui est chauffeur livreur en Vendée. Il écoute Allergie toute la journée. Et forcément pour terminer la journée taf, c'est la hitlist Allergie. Les 40 plus gros hits à mettre dans votre playlist. Et ça va être banger de l'été. Bruno Mars, je le mets 34ème pour vous ce soir.

met à jour votre playlist tous les soirs ici, tout l'été, 19h-22h, la hitlist énergie. C'est le classement en fait des 40 plus gros hits du moment. Gillo, David Guetta, je les mets tous les deux 31ème de la hitlist énergie. Puis avant, je vous présente Samurai J. Le gars, il est italien, il a 27 ans, il a percé fort sur les réseaux. C'est un gros hit banger de l'été. Rien que ça déjà, un petit cocktail à la main et c'est bon, 33ème.

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Ariana Grande, je vous la mets, 28ème ce soir de la hitlist énergie. Alors apparemment ça serait remise avec son ex, comme Bad Bunny là, je sais pas ce qu'ils ont tous en ce moment. Et non en fait, on se remet pas avec son ex. Ah je suis désolé, bah ça passe pas. Olivia Rodrigo juste avant, je la mets 30ème de la hitlist énergie, les 40 plus gros hits au monde.

0: Tiens, j'ai pour vous une info hitlist énergie là en ce mercredi soir. J'ai avec moi le top 20 des plus belles plages du monde selon Hello Tickets. Et vous êtes pas prêts, vous allez choquer. Bon, la première position, c'est une plage qui est en Australie. Par contre, la cinquième, c'est une plage bretonne. C'est une plage française, la plage de l'île Vierge dans le Finistère. Ah, dans le 29, je vous fais un bisou si vous êtes... Vous êtes breton, je suis breton. Ce genre de Noël fait toujours plaisir. On va partir là, un petit peu plus bas, du côté d'Arcachon. Voilà, il y a pas mal de plages, de très très belles plages aussi. C'est Jérémy Frérot. Il a pas mal de restos aussi d'ailleurs là-bas. Jérémy Frérot, 25e de la hitlist énergie des 40 plus gros hits du moment, avec aussi Aurélia qui est 27e ce soir.
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0: Vous écoutez la hitlist énergie de l'été, il est 20h30.
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0: on est en direct.
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0: C'est Thibaut et j'ai un nouveau hit en plus pour vous là. Oh, je le kiffe celui-ci.
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0: Et ça, franchement, c'est un hit énergie 100% festival. Moziman, notre DJ français qui remix Gaëtan Roussel. Écoutez ça en nouveauté hors classement.

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1: Il est 20h33, peut-être que vous partez au resto là avec énergie, le petit resto des vacances. Alors s'il vous plaît, ne vous embrouillez pas sur le choix du resto. C'est vrai que c'est souvent la dispute hein, qui revient à chaque fois. En tout cas, peut-être que vous êtes en train de vous garer et vous avez choisi énergie. La hitlist énergie, c'est les 40 plus gros hits de l'été. On va se faire Naika, j'aime bien ça, 22e Naika et DJ Goja, Jason Derulo, 23e de la hitlist

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1: 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Je vais

0: Swan Attack.
1: Comment ça va? 19h, 22h, tous les soirs, tout l'été, vous écoutez la hitlist énergie, c'est le classement des 40 plus gros hits à mettre dans votre playlist. On va se faire Bibi Rexha, tiens, 18ème, et avant c'est Lucenzo. Lucenzo, 19ème de la hitlist énergie, ça c'est vraiment un hit que vous allez entendre partout cet été. De toute façon, Lucenzo il fait ça

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1: Faut que je vous raconte quelque chose sur mon couple, que moi-même j'ai mis beaucoup de temps à m'avouer. Mais je pense que ça pourrait être libérateur.

0: Boss.
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0: Alerte, nouveau hit Energy Banger pour vous. Boss Lady is back.
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0: Et ouais, Théodora, nouveauté hors classement dans la hitlist Energy.

C'est Thibaut sur Allergie, dis donc, il était temps qu'il nous sorte cette collab quand même là, n'empêche, Tove Lo, Stromae, ils se sont rencontrés à Coachella en 2015, on est en 2026, ça n'est maintenant cette collab. Tove Lo, Stromae, je les mets 15e de la hitlist Allergie, les 40 plus gros hits au monde.

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0: C'est Thibaut sur Allergie. Alors c'est moi ou je suis seul à être enrhumé en plein mois de juillet là à cause de l'avion? C'est insupportable. Ouais, parce qu'en fait, pour tout vous dire, j'étais à un festival énergie de dingue là il y a quelques jours. Bah, c'était ce week-end, le festival Parokaville à Wies en Allemagne. Gros gros festival avec énergie. On vous a mis d'ailleurs un reel si vous voulez voir un peu à quoi ressemble le festival. Ça se passe sur nos réseaux, sur Insta, Énergie de Music Only, tout attaché. Je vais vous passer le roi Gims ce soir d'ailleurs. Il est en festival, il est au festival Le Poupet. C'est en Vendée, je le passe là dans la hitlist énergie. Il est 12ème des 40 plus gros hits à mettre dans votre playlist. Avec Offenbach aussi ce soir, je l'ai mis 10ème Offenbach. 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
5: Alors nous avons Lily qui a 20 ans, qui voudrait savoir comment fonctionnent les antidépresseurs. Alors bonjour Lily, merci pour ta question sur Balance ton quoi. Pour comprendre comment fonctionne un antidépresseur, il faut d'abord faire un petit tour dans notre cerveau. Notre cerveau utilise des messagers chimiques appelés neurotransmetteurs pour faire circuler les informations entre les neurones. Ces messagers jouent un rôle crucial dans la régulation de nos humeurs, de notre sommeil, de notre appétit, de notre niveau d'énergie. En cas de dépression, ce système de communication est perturbé. Certains de ces messagers tournent au ralenti et sont présents en trop faible quantité. Les antidépresseurs ciblent généralement un ou plusieurs neurotransmetteurs. La sérotonine, souvent associée à la régulation de l'humeur, au sommeil, à l'anxiété, la noradrénaline liée à l'énergie, à la vigilance, à la motivation, la dopamine associée au plaisir, à la récompense et à l'action. Alors pour faire simple, la majorité des antidépresseurs les plus courants, comme les ISRS, inhibiteurs de la recapture de la sérotonine, fonctionnent comme des barrages. Concrètement, un neurone libère de la sérotonine pour envoyer un signal. Une fois le signal passé, le neurone récupère l'excès de sérotonine, c'est la recapture. Eh bien, l'antidépresseur vient bloquer cette recapture pour que la sérotonine reste disponible plus longtemps dans l'espace entre les neurones, ce qui renforce le signal et aide le cerveau à retrouver un équilibre chimique. Alors, il faut savoir que l'effet n'est pas immédiat. Même si la chimie du cerveau change dès les premières prises, il faut généralement 3 à 6 semaines pour ressentir une amélioration réelle sur l'humeur. Ce délai s'explique par le fait que le cerveau a besoin de temps pour s'adapter, modifier ses connexions et fabriquer de nouveaux récepteurs. Enfin, les antidépresseurs ne changent pas la personnalité. Ils agissent plutôt comme une béquille chimique pour réduire l'intensité des symptômes comme la tristesse profonde, la fatigue extrême et redonner l'énergie nécessaire pour avancer. Donc ils sont particulièrement efficaces quand ils sont combinés avec une psychothérapie pour travailler sur les causes ou la gestion des émotions au quotidien. J'espère avoir répondu concrètement à ta question, Lily. Et si tu as d'autres questions, n'hésite pas à revenir nous voir sur Balance ton quoi.
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Et je pense à vous si vous taffez ce soir avec énergie. On est en direct, c'est Thibaut, il est 21h28. Si vous êtes agriculteur notamment, agriculteur, si vous êtes aussi livreur, si vous êtes aussi saisonnier, on est avec vous. Moi je mets à jour votre playlist tous les soirs. La hitlist énergie, 19h-22h, les 40 plus gros hits du moment. Teddy Swims, il a une voix de ouf ce gars. Je le mets 7ème et avant c'est Julien Lib pour vous, 8ème de la hitlist énergie de l'été. Je pense à la...

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mais dans votre playlist, bah, on est pareil. Ouais. Bah, du coup, il y a Énergie qui est là. La hitlist Énergie tous les soirs, 19h-22h. Le classement des 40 plus gros hits de l'été. Je mets à jour votre playlist tous les soirs. Sans Off Legend, le DJ masqué deuxième et Rivière à quatrième.

C'est Thibaut sur Allergie, il est 21h57, peut-être que vous sortez du resto, là, le petit resto des vacances. Et vous allez vous balader. En même temps, il fait bon, kiffez bien, profitez bien des vacances. Et puis, s'il y a bien un hit banger de cet été, c'est celui-ci. Qu'est-ce que je le kiffe là. Il met tellement la patate si vous partez en soirée. Mauvais Joe et Canochoir, numéro 1 ce soir de la hitlist Allergie, le classement des 40 plus gros hits à mettre dans votre playlist.

0: Bienvenue sur LRG si vous venez d'arriver. Chez nous, il n'y a pas de jour spécifique pour faire la fête. Tous les soirs, tout l'été, bam, LRG Extravadance, 22h, on y va.
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0: On y va.
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0: C'est Thibaut sur LRJ et c'est le copain Alec. Alec qui a rejoint la team LRJ Extravadance cet été, qui prend les platines. Il va vous mixer. En plus, on va démarrer avec un de ses remixes, mashup entre Hanover, le hit de l'été, et Peggy Goo. Deux hits de l'été, deux hits banger ensemble, c'est une exclu LRJ. Juste après Shakira, maintenant pour commencer LRJ Extravadance. Vous partez en soirée, on est là.
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0: C'est trop bon ça, bienvenue dans Allergie, Extravadence en direct, c'est Thibaut, il est 22h15 et c'est Alec en ce moment, notre DJ résident Alec qui s'occupe de vous là pour la soirée. Je vois qu'il a prévu en plus pour la suite Angèle, alors d'ailleurs je sais pas si vous êtes au courant mais Angèle elle prépare son nouvel album et apparemment ça va être un album assez dense. Déjà il y a le hit avec Justice, il y a aussi une collab avec Amélie Lenz, la DJ belge qui vient de sortir et je vous le dis mais ce week-end... J'étais avec Axwell, un des membres de la Swedish House Mafia, au Parokabila à Wiz avec Énergie, un énorme festival en Allemagne. Et il m'a fait écouter un hit, on aurait dit la voix d'Angèle. Je sais pas, je peux pas vous confirmer, mais en tout cas, ça peut se faire. On s'y est au courant évidemment. Angèle Justice arrive pour vous dans Allergie Extravadence avec aussi David Guetta. Et tout de suite.
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6: Bonjour, je m'appelle Emma, j'ai 20 ans, j'ai une question pour Isa la sage-femme. Le test de grossesse sont-ils fiables à 100%? Merci.
7: Bonsoir Emma, c'est une bonne question que beaucoup de filles se posent. Souvent devant un test positif, elles ont tendance à en refaire un deuxième, voire un troisième. Et pourtant, les tests urinaires de grossesse faits à la maison sont très fiables dans certaines conditions. Ils détectent l'hormone de grossesse appelée HCG. La fiabilité est estimée selon les fabricants de 97 à 99%. Par contre, la fiabilité dépend surtout du moment où va être fait le test de grossesse. Je t'explique. Il est positif dès le premier jour de retard de règles, surtout fait sur les urines du matin. Il est encore plus fiable après une semaine de retard de règles. Un test urinaire peut être positif 10 à 14 jours après un rapport à risque, mais les spermatozoïdes peuvent vivre aussi 5 jours. Le test sera faussement négatif si le taux d'hormone est trop bas dans les urines. Plusieurs situations, tu n'as pas encore de retard de règles, c'est trop tôt. Tes urines sont trop diluées, tu as trop bu. Tu as des cycles irréguliers, tu as ovulé plus tard que prévu. Ou tu n'as pas bien utilisé le test. Lis bien le mode d'emploi, respecte bien les temps de lecture et vérifie également la péremption du test. Les faux positifs, ils sont très rares, ils pourraient correspondre à une grossesse qui a débuté et qui s'est arrêtée. En résumé, si tu as un test de grossesse positif, tu es enceinte. Il est inutile d'en refaire un autre. Il faut consulter ton médecin, ta sage-femme, ton gynécologue. Il te prescrira une prise de sang avec un bilan complet qui confirmera la grossesse. Il convient d'en refaire un 48 heures à 72 heures après. Et si des signes apparaissent, comme les seins tendus, de la somnolence, des nausées, ou si les règles arrivent mais sont inhabituelles ou si elles n'arrivent pas, il faut impérativement là aller consulter un médecin ou une sage-femme. Voilà, eh bien on se retrouve avec d'autres questions, d'autres réponses. Bonne soirée.
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0: On est de retour, Énergie Extravadence tous les soirs, tout l'été, c'est 22h, 2h du mat, c'est Thibaut, on est ensemble là. On part en soirée avec vous, peut-être que vous êtes en train de vous make-up, les filles, les gars, vous habillez, vous sapez bien, on est ensemble.
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C'est Thibaut sur Allergie. On va faire un truc là. Il est 22h40. Je suis en direct avec vous. Si vous êtes en voiture, vous mettez sur le côté. Vous allez m'appeler, ok? Je veux savoir ce que vous faites maintenant tout de suite en écoutant Allergie. 0 800 70 42 48. Le numéro est gratuit. C'est moi qui décroche en plus, hein. 0 800 70 42 48. Je vous fais un petit coucou dans 10 minutes. Et Alec là pour la suite a prévu Alex Warren. Je pense que c'est la star qui passe le plus en mariage, hein. Et avant voilà, UGL dans Allergie, Extravadence.

Vous laissez vos messages au standard allergie 0 800 70 42 48. Je fais un bisou à Kevin et Ninon. Ils sont du côté de Cholet, ils sortent dans un bar là ce soir. Le Conti sont en vacances, du coup ça écoute Énergie sur la route. Merci d'être là. Alec est au platine en ce moment, il a prévu que des stars remixées, Miley Cyrus. Et puis au Fun Mac maintenant dans Énergie Extravagance, la plus grosse soirée de France. En direct.

20h, 2h du mat, ça s'appelle Énergie Extravagance, la plus grosse soirée de France. Moi c'est Thibaut et en ce moment c'est Alec qui est au platine. D'ailleurs Alec, vous allez pouvoir le retrouver partout cet été, hein, partout en France. Par exemple demain il sera à Bénodet, il va mixer pour la tournée Énergie Extravagance au camping Omer Vacances. Et samedi, si vous êtes du côté de Dinard, il va mixer à la suite. Et si vous voulez avoir toutes les dates de sa tournée de cet été, son summer tour, ça se passe sur son Insta, c'est Alec, A-L-E-C-K. Là il a prévu sur sa platine un hit qui fait festival de ouf. J'adore Topic. Topic, le DJ allemand avec Becky G. Et avant, c'est The Second Voice maintenant dans LRG Extravagance.

0: C'est Thibaut, c'est LRJ Extravagance que vous écoutez, que vous soyez au taf là. Au taf, en train de partir peut-être en soirée, on est bien là, on est ensemble, on est en soirée avec vous. 22h, 2h du mat, tous les soirs, tout l'été. En ce moment, c'est Alec, notre nouveau DJ résident qui est au platine, qui a prévu une version à lui. Ça, c'est vraiment une version exclue que vous trouvez nulle part ailleurs. C'est un remix qu'il a fait de The Boza. The Boza, c'est des Norvégiens, c'est un gros hit de l'été, gros hit banger, hyper frais, vous allez voir, hyper chill de base. Mais là, notre Alec, qu'est-ce qu'il a fait? Il a rajouté des basses, des bonnes basses là, une version spéciale LRJ Extravagance pour vous, avec aussi un remix, un gros remix de Sean Paul. À tout de suite.
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7: Alors ce soir, nous avons Lucas qui a 17 ans, qui n'a aucun souvenir de son enfance. Qu'est-ce qui se passe chez lui ? Alors salut Lucas, c'est tout à fait normal que tu te poses des questions et cela peut être assez déstabilisant de réaliser qu'on a un vide là où d'autres semblent avoir des tonnes de souvenirs. Alors sache d'abord que tu n'es pas un cas isolé. Ce que tu décris peut s'expliquer par plusieurs mécanismes de ton cerveau. Il est scientifiquement prouvé que l'être humain ne garde aucun souvenir concret de ses premières années, avant 3 ou 4 ans. Et les souvenirs avant 7-8 ans sont souvent très flous. C'est lié au développement du cerveau. L'hippocampe, qui gère la mémoire à long terme, est encore en pleine construction durant l'enfance. Alors à 17 ans, ton cerveau est en pleine reconfiguration. Durant l'adolescence, un processus appelé l'élagage synaptique se produit. Le cerveau fait le tri, supprime les connexions neuronales qu'il juge inutiles pour optimiser son fonctionnement d'adulte. Parfois, ce grand ménage emporte avec lui des souvenirs d'enfance qui n'ont pas été souvent réactivés. La mémoire fonctionne comme un muscle ou un chemin dans la forêt. Plus on l'emprunte, plus il reste visible. Si on ne te raconte pas souvent des anecdotes de ton enfance, si tu ne regardes pas de photos, si tu n'as pas gardé de contact avec des personnes de cette époque, les connexions liées à ces souvenirs ont pu s'affaiblir au point de devenir inaccessibles. Parfois, lorsque l'enfance a été marquée par des périodes de stress intense, d'anxiété ou de moments difficiles, le cerveau met en place un mécanisme de défense. Pour te protéger, il peut bloquer ou mettre de côté l'accès à ces souvenirs. C'est ce qu'on appelle une amnésie psychogène ou dissociative. Une façon de retracer ton histoire et de poser des questions à tes proches ou de regarder des vieux albums photos, parfois un détail, une odeur ou une image peut agir comme un déclencheur et faire remonter des fragments de mémoire. Surtout, ne force pas. Car plus on stresse à l'idée de devoir se souvenir, plus le cerveau se crispe. En tout cas, si cette absence de souvenir s'accompagne d'un mal-être, d'anxiété, il peut être très libérateur d'en parler à un professionnel, un psychologue ou un médecin. Ils ont l'habitude d'accompagner des adolescents sur ce sujet. Merci Lucas pour ta question sur Balance ton quoi.
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0: Vous partez dans les bars, vous partez peut-être aussi en soirée avec les potes, avec LRJ Extravagance, c'est les vacances, la radio de l'été. Jusqu'à 2h, là il n'y a plus de pub, hein, c'est que du mix. 22h, 2h tous les soirs. C'est ça LRJ Extravagance, la plus grosse soirée de France.
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2h du mat, tous les soirs, tout l'été. Voici Thibaut et c'est Alec. Alec en ce moment qui est au platine, qui vous mixe toutes vos stars préférées. Les plus gros hits de cet été en version spéciale, évidemment. Je vois qu'il vous a prévu Taylor Swift, Bibi Rexha. Et puis Shakira aussi. Shakira et Burna Boy, l'hymne de la Coupe du Monde. En version exclue pour vous dans LRG Extra M, c'est maintenant. Vous partez en soirée, surtout. Vous désirez bien Sam, on déconne pas avec ça. Vous envoyez pas de SMS à votre ex. Hein, voilà, je compte sur vous. C'est un classique ça. Et puis vous mettez LRG Extra M, ça fond. Allez!

Soirée de France, c'est pas fini, on est là. Énergie Extravadence, c'est depuis 22h comme tous les soirs, comme tout l'été, et c'est jusqu'à 2h du mat. Il y a que du mix là, il y a pas de pub. C'était Alec. Alec ce soir qui était au platine d'ailleurs, allez checker hein. Toute sa tournée, toutes ses dates, c'est sur son Insta. Alec, A-L-E-C-K. Il est trop trop fort. En plus, il nous a fait encore plein de versions spéciales Énergie. Il sera de retour bien sûr demain. Et puis là, c'est parti avec Global DJs. Global DJs qui prend les platines d'Énergie Extravadence. Vous êtes en voiture, vous montez le son, vous kiffez, c'est les vacances.

0: C'est 22h, 2h du mat. Attendez, c'est pas fini. Ouais, c'est ça, c'est LRG Extravadance. Peut-être que vous êtes qu'au début de soirée et vous avez bien raison, vous kiffez avec nous, que vous soyez dans la voiture, à l'appart, à la maison, dans la loge de vacances, avec l'enceinte Bluetooth, l'appli Énergie. Tout l'été, c'est les meilleurs DJ du monde tous les soirs qui mixent ici. Puis maintenant, je vous laisse avec une référence dans le monde de la house. Il s'appelle Jamie Jones, il vient du Royaume-Uni. Le gars, pendant des années, il a eu sa propre soirée. Il a organisé sa propre soirée à Ibiza, que ce soit au Decidis ou même à l'Amnesia. Il a même fait coacher là aussi et puis il mixe en exclu pour vous dans LRG Extravadance.
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Et puis l'élite numéro 1 toute la nuit ici. 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